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0: On a changé ta cire.
1: Ce n'est pas de la cire. Ah. Tu ne peux pas être un peu précis.

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Maintenant, c'est du sable qu'il va chercher à la plage. 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

0: ça ne va pas.
1: Mais taisez-vous, taisez-vous. 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

0: une goutte dans ma tête. 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
1: Qu'est-ce qu'il a dit?
2: C'est peut-être une petite veine.
1: Qu'est-ce que ça veut dire? Ça ne veut rien dire. Je vais te raconter l'histoire du tailleur.
2: Pourquoi ça?
1: Pour te dévider.
2: Elle n'est pas trop.